0: Merci ma jolie.
1: Oui, Chouchou, garde l'Uol.
2: L'arche de la défense, s'il vous plaît. Allez, chérie, j'ai fait. Mais attendez!

0: bisschen Uhr.
1: C'est pour déjeuner, monsieur. Suivez-moi. Puis-je recommander le plateau de fruits de mer? Oui?
2: Oui.
1: Plateau de fruits de mer.
2: Gracias.

0: Au.
1: Au. Ganz ruhig.
2: Attention au passage d'un train. Et le niveau de la bordure du quai, s'il vous plaît.
1: Papa! Пусть не останавливается.

0: messieurs, dames, contrôle des billets.
1: Voilà.
0: Merci, monsieur.
2: Bonjour. Schnell unter die Sitz. Los, los, los, los, los, los.

0: Bonjour. Et c'est moi que t'as voulu sauver tout à l'heure.
1: Oui. Oui.
0: Tu vas loin?
1: Oh oui, oui, oui, oui.
0: Elle est belle, hein?
1: Oh oui, oui. Oui, oui. Oh, Dunlop. Oui.
0: Je vais à Cannes.
1: Cannes, Cannes, Cannes, Cannes, Cannes, Cannes.
0: Allez, monte.
1: Oh, ich gracias.
0: T'as fait espagnol? Non? C'est quoi cet accent? Attends, laisse-moi deviner. T'es pas italien?
1: Non. Non.
0: T'es pas grec non plus? T'es russe? Oui, c'est ça. Oui.
1: Oui. Oui, russe.
0: Oh.
1: Russe.
0: Espèce de canard!

0: Moi, c'est Sabine. Moi, Sabine. Et toi?
1: Oh, Bean.
0: Bean.
1: Bean.
0: Bean, Sabine.
1: Bean, Sabine. Bean, Sabine. Bean, Sabine. Bean, Sabine. Bean, Sabine. Bean, Sabine. Bean, Sabine. Oui, Reus, Reus, kann, Reus, Bean, Sabine.
0: T'aimes bien mes costumes? J'adore me déguiser. Ah, c'est l'invite pour le festival de Cannes. Tu te rappelles du réalisateur de la pub là?
1: Oh, oui, oui. Cut. Cut.
0: Voilà. Eh ben, j'ai un rôle dans son film. Je vais devenir une grande star. Il dit que c'est son chef-d'œuvre. Faut que je m'arrête de faire pipi. Désolée.

0: Hallo? Hallo?
1: Je vous écoute.
2: Estelle, dis-moi que tu m'aimes ou c'est fini?

0: Der Vater des Jungen sitzt in der Jury bei der Premiere meines Films. Wir bringen ihn dorthin.
1: Und das Meer?
0: Vergiss das Meer! Ich habe nur eine Szene in diesem Film und ich werde diese Premiere nicht verpassen. Nicht wegen dir und nicht wegen der Polizei, okay? Gut, jetzt tu, was ich dir sage.
2: Arrêtez-vous, s'il vous plaît.
3: Bonjour, messieurs.
4: Bonjour, madame.
3: Ma fille. Ma mère.
4: Bonjour, madame.
5: Gracias.
3: Est espagnol.
6: Buenos días, señora.
3: Et extrêmement sourde. Messieurs, excusez-moi, mais on est très en retard. En fait, on va à l'avant-première de ce film dans lequel je joue et on voudrait pas...
4: Je crois qu'on peut faire quelque chose pour vous.

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